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0: Bonjour à vous toutes, bonjour à vous tous, bonjour Joanne.
1: Bonjour Franck et bonjour à toutes et à tous.
0: Bienvenue sur Radioactivité, voilà en ce lundi 18 mai 2026, voilà. Nous sommes le 138e jour de l'année, bonne fête à tous les Eric en ce jour. Bonne fête, c'est votre prénom donc Eric. Et bonne fête aux Cora, aux Coralie, aux Coraline, aux Corinne également. Aux Dioscor, Erich, Eric, CK, Erika. Erika avec différents dérivés, c'est K.A., K.A., Juliette également en ce jour. Et aujourd'hui, c'est la journée internationale des musées. Allez, on t'écoute, quel est le dicton de ce jour?
1: Alors, le dicton pour aujourd'hui, fraîcheur de mai, fèves fleuries, pain dans la mai et des folies. Voilà pour le petit dicton du jour.
0: Voilà, rappelle-nous les faits qui se sont déroulés un 18 mai au cours de notre histoire.
1: Alors, en 1911, c'est la mort du compositeur Gustave Mahler. En 1913, c'est la naissance de Charles Trenet qui nous a quittés. C'était le 19 février 2001, qu'on mettra bien sûr à l'honneur d'ici quelques minutes. En 1920, c'est la naissance de Carole Wojtyla, futur pape Jean-Paul II en 1978. En 1938, c'est la première de Quai des Brumes de Marcel Carné. En 1974, l'Inde devient le sixième pays détenteur de l'arme nucléaire. En 2007, c'est le décès de Pierre-Gilles de Guène, prix Nobel de physique. Et enfin, en 2012, le réseau social Facebook fait son entrée. Entrée en bourse, voilà pour tout ce qui s'est passé dans notre histoire, un 18 mai.
0: Voilà, alors on va maintenant faire un petit point sur nos célébrités qui fêtent leur anniversaire. Nous avons le chanteur Jack Johnson, 51 ans, Elena Noguera qui est actrice et aussi chanteuse, on l'écoutera, 57 ans. La chanteuse Sandra, 64 ans pour elle aujourd'hui, elle est née en 1962. Le joueur de tennis et chanteur Yannick Noah, 66 ans pour lui aujourd'hui. Jean-Pierre Savelli, chanteur, 77 ans, sous le nom plus connu Peter et Sloan, qu'on écoutera d'ici quelques instants. Nous avons également parmi nos célébrités, tu l'as signalé, Charles Trenet, voilà, qui nous a quittés en 2001. Est-ce que tu veux compléter parmi les autres célébrités? Je vois, il y avait aussi la joueuse de football de l'équipe de France féminine, Eugénie Le Sommer, 37 ans pour elle aujourd'hui.
1: Et bon, on poursuit avec les acteurs et actrices, notamment l'actrice Vanessa Gedge qui fête ses 50 ans aujourd'hui. Nous avons l'actrice Christiane Jean qui fête ses 67 ans, actrice française. L'acteur Cho Wun-fat qui fête ses 71 ans. Nous avons le célèbre humoriste Poprek qui fête ses 91 ans en ce jour. Ouais. Nous avons l'acteur Philippe Berry qui nous a quittés en 2019. Il était né en 1956, un 18 mai. Nous avons l'acteur Andreas Katsulas, également décédé en 2006, à l'âge de 59 ans. Il était né en 1946. Voilà pour l'essentiel des anniversaires du jour.
0: Et puis, peut-être rappelez-vous de Jean-Paul II aussi, le pape voilà, de l'époque qui était né donc un 18 mai en 1920 et qui nous a quittés en 2005 déjà, à l'âge de 84 ans. Voilà pour l'essentiel des anniversaires. On va donc démarrer à Got You. Ben voilà, on va démarrer avec Jack Johnson tout de suite, 51 ans pour lui. On l'écoute tout de suite sur Radioactivité.

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3: Il est l'heure de retrouver votre météo sur Radioactivité. À vous rappeler que nous sommes aujourd'hui le lundi 18 mai, 138e jour de l'année 2026. Nous regagnons 3 minutes d'ensoleillement aujourd'hui. Le soleil s'est enlevé ce matin à 5h49 et se couchera tout à l'heure à 21h15. Des averses encore prévues pour aujourd'hui en Lorraine. Le système dépressionnaire autour de l'Écosse enverra encore un peu d'instabilité et de perturbation pour ce début de semaine. Il en résultera un temps encore bien mitigé avec pas mal de nuages, quelques éclaircies parfois et des averses assez fréquentes vers le milieu de journée et l'après-midi. Les températures stagneront encore un peu. Et justement, côté température, ce matin nous serons à 9 degrés. Cet après-midi, on atteindra les 16 degrés sur le bassin de Pont-à-Mousson.

8h10 à l'horloge de Radioactivité. Restez bien branchés. Dans quelques minutes, votre horoscope arrive sur les ondes du 96.5. En attendant, on poursuit la mise à l'honneur de nos stars du jour. D'ici quelques minutes, la chanteuse Sandra, 64 ans pour elle aujourd'hui. Et tout de suite, Elena Noguera, 57 ans pour l'actrice et également chanteuse. On l'écoute tout de suite ensemble sur Radioactivité.

Il est l'heure de retrouver votre horoscope sur Radioactivité. On commence comme d'habitude avec les béliers. Au travail, soyez vigilants et dynamiques. Acquittez-vous de vos tâches avec enthousiasme et spontanéité. En amour, pas de décision hâtive, une rupture, une séparation ou une alliance ne se décide pas à la légère. Santé, sommeil agité. Les taureaux, au travail, vos idées sont bonnes, mais encore floues, faites preuve de plus de rigueur et précisez clairement vos objectifs. En amour, consolidez vos relations affectives, soyez attentionnés et disponibles. Santé, faites un peu d'exercice. Les gémeaux, au travail, apportez soin et minutie dans vos tâches, vos supérieurs apprécieront et vous encourageront de façon intéressante. En amour, l'être aimé vous manque, à vous de lui accorder toutes les priorités nécessaires. Santé, moyenne. Les cancers, au travail, vous avez du courage à revendre. Ne dispersez cependant pas votre énergie, car cela pourrait s'avérer néfaste par la suite. En amour, bonne période affective, vivez-la intensément sans vous poser trop de questions. Santé, bonne. Les lions, au travail, une journée un peu neutre et insipide. Ce n'est pas le moment de vous lancer dans de grands travaux. En amour, des joies et des contrariétés. Si votre impétuosité vous nuit, elle pourrait aussi vous servir. Santé, fatigue générale. Les vierges, au travail, excellente journée sur tous les plans. Vous êtes entreprenant à bon escient et efficace dans vos actions. En amour, allez droit au but, sans faux fuyant. Les prétextes et les bonnes excuses ne sont pas de mise. Santé, excellente. Les balances, au travail, ne tentez rien d'important. Cette journée doit surtout être consacrée à régler les affaires courantes. En amour, ne jouez pas les indifférents. Recherchez au contraire le contact de vos proches et de vos amis. Santé moyenne. Les scorpions, au travail, on vous suivra dans vos démarches. Cet encouragement vous permettra d'affirmer davantage vos choix. En amour, préférez la finesse à la brusquerie. Vous disposerez d'atouts intéressants dans votre charme naturel. Santé assez bonne. Les sagittaires, au travail, bon rapport avec votre entourage. Les astres vous protègent dans vos démarches et entreprises. En amour, recherchez une complète intimité avec l'être cher. Ce n'est pas le moment de laisser vos amis vous envahir. Santé tonus. Les capricornes, au travail, des accrochages et des tensions. Vos collègues vous comprennent mal et vous manquez de patience. En amour, léger malentendu avec l'être cher, profitez de la soirée pour les dissiper rapidement. Santé, pas d'excès alimentaire. Les Verseaux, au travail, excellente perspective. Vous êtes bien inspiré dans vos actes et autres décisions importantes. En amour, vous êtes amoureux et c'est bien. Cela vous rend l'humeur agréable et l'esprit léger. Santé, énergie. Et on finit comme d'habitude avec les poissons. Au travail, ne brusquez pas la situation. Prenez le temps nécessaire à la réflexion et à l'analyse. En amour, mesurez vos propos. Vous êtes trop direct. Cela risque de vous jouer de vilains tours. Santé, petit problème dentaire.

Votre horoscope à l'instant sur Radioactivité 96.5, il est 8h21 à l'horloge de Radioactivité. Dans 10 minutes à 8h30, vos informations à la une régionale et locale. En attendant, on poursuit et on termine la mise à l'honneur de nos stars du jour. D'ici quelques minutes, nous retrouverons Charles Trenet, qui était né un 18 mai en 1913. Il nous a quittés en 2001 à l'âge de 87 ans. Nous écouterons aussi dans quelques minutes Jean-Pierre Savly du duo Peter et Sloan, 77 ans pour lui en ce jour. Et tout de suite, Yannick Noah, 66 ans pour lui en ce 18 mai. On l'écoute tout de suite avec Si tu savais sur Radioactivité.

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Il est l'heure de retrouver vos informations sur Radioactivité. On commence comme d'habitude avec les infos à la une de ce jour. Procès, viol et sévices. La justice se penche sur le calvaire conjugal de Laetitia. Ce lundi s'ouvre le procès devant la cour d'assises des Alpes de Haute-Provence de Guillaume B, accusé par son ex-compagne Laetitia R d'actes de torture et de barbarie, de viol et de proxénétisme durant leur vie commune de 2015 à 2022 à Manosque. Les débats doivent se dérouler publiquement au tribunal de Digne-les-Bains. Procès, l'affaire Jonathan, 22 ans après l'homme en noir devant les juges. C'est une terrible affaire vieille de plus de 20 ans qui est jugée à partir de mardi à Nantes devant les assises de Loire-Atlantique. Le pédocriminel allemand Martin Ney est jugé pour avoir enlevé en 2004 le petit Jonathan Coulomb, 10 ans, alors qu'il était en colonie de vacances avant de le tuer. L'accusé, déjà condamné outre-Rhin pour des faits similaires, clame son innocence. Numérique, fuite de données, série noire dans le secteur touristique. Pierre et Vacances, Center Park, Bellambra et Gîte de France. En deux jours, trois des plus importants groupes touristiques français viennent de voir les données de leur clientèle diffusées sur le dark web. Jusqu'à 5 millions de clients pourraient être concernés. Santé, alerte sanitaire internationale contre Ebola en RDC. La situation continue de se dégrader rapidement en République démocratique du Congo, où une nouvelle épidémie d'Ebola est en cours. Près de 88 personnes sont mortes. Face à l'urgence de la situation, l'Organisation mondiale de la santé, l'OMS, a déclenché une alerte internationale. Au Proche-Orient, Israël est proche de son objectif de tuer tous les responsables du 7 octobre. Benjamin Netanyahou a déclaré dimanche qu'Israël était sur le point d'atteindre l'un de ses objectifs, éliminer tous les responsables de l'organisation des attaques du 7 octobre. Ces propos faisaient suite à l'annonce la veille par l'armée israélienne de la mort d'Ezzedine Al-Abad, commandant de la branche armée du Hamas, tué lors d'une frappe aérienne à Gaza vendredi. Netanyahou a aussi réaffirmé que les forces israéliennes contrôlait actuellement 60% de Gaza, laissant entendre que l'armée a continué d'étendre sa présence opérationnelle dans le territoire. En Espagne, une défaite cuisante pour Pedro Sanchez. Le PP, parti espagnol de droite, a remporté les élections régionales andalouses dimanche, mais sans majorité absolue selon les estimations des médias espagnols. Avec 53 sièges, soit 5 de moins qu'aux dernières élections, le PP devance largement le groupe socialiste PSOE de Pedro Sanchez qui ne récolte que 28 sièges. Un revers cuisant pour le Premier ministre dont le parti recule de 2 sièges dans l'un de ses anciens bastion. Le parti d'extrême droite, Vox, remporte 15 sièges. Sans majorité absolue, la droite va devoir composer avec l'extrême droite au Parlement andalou. En Russie, attaque de drones massive sur Moscou. La Russie a affirmé dimanche avoir subi l'une des attaques ukrainiennes les plus massives depuis le début du conflit, mobilisant environ 600 drones et faisant 4 morts sur son territoire. L'attaque a eu lieu 3 jours après les bombardements russes qui ont fait une vingtaine de morts à Kiev. Au Sénégal, un collectif réclame un moratoire sur la loi sur l'homosexualité. Un jeune homme perçu comme homosexuel a été poignardé en pleine rue, tandis que d'autres sont battus, emprisonnés ou rejetés par leur famille et leur communauté. Un collectif d'une trentaine de personnalités d'origine africaine s'adresse dans Libération au président sénégalais pour lui demander un moratoire sur l'application de la nouvelle loi sur l'homosexualité. Certains affirment que l'homosexualité serait étrangère à l'Afrique. Cette idée ne résiste pas à l'analyse. Tous les historiens et ethnologues africains le savent, écrivent-ils. Au Festival de Cannes, la crise entre Vincent Bolloré et une partie du cinéma éclate sur la croisette. Après le monde de l'édition, le monde du cinéma se mobilise contre l'emprise du milliardaire d'extrême droite Vincent Bolloré sur le secteur. Une dispute qui a eu lieu sous les paillettes du Festival de Cannes.
Société, Patrick Bruel sort du silence. Je ne peux plus laisser dire sans réagir des choses aussi contraires à ce que je suis et propager des allégations, des rumeurs parfois absurdes et écœurantes au détriment de la vérité. Patrick Bruel, accusé par une trentaine de femmes, dont l'animatrice Flavie Flamand, de viol et d'agression sexuelle, s'est exprimé sur son compte Instagram dimanche. Le chanteur de 67 ans affirme qu'il n'a jamais forcé une femme. Jamais je n'ai drogué, manipulé ou cherché à soumettre qui que ce soit. Je ne me suis jamais servi de ma notoriété pour abuser de quiconque, ajoute-t-il.

Enquête sur plus de 100 écoles. Le parquet de Paris a ouvert des enquêtes pour de possibles violences dans un total de 84 écoles maternelles, une vingtaine d'élémentaires et une dizaine de crèches, a indiqué la procureure de Paris dimanche sur RTL. Depuis début 2026, 78 agents de la ville ont été suspendus dans les écoles parisiennes, dont 31 pour des suspicions de violences sexuelles. Enquête affaire Epstein, une dizaine de nouvelles victimes présumées du pédocriminel américain Jeffrey Epstein se sont manifestées auprès du parquet de Paris. Une large enquête pour traite des êtres humains a été ouverte après la publication par le gouvernement américain de milliers de fichiers appartenant aux criminels sexuels décédés en 2019. L'objectif est notamment d'identifier ceux qui auraient pu lui permettre de faciliter ses crimes en France, par exemple en lui fournissant ses victimes. Inflation, le prix de l'essence au plus haut, 2,046 € le litre de sans-plomb. Le prix de l'essence en France s'affichait dimanche au plus haut depuis le début de la guerre au Moyen-Orient, tant sur le sans-plomb 95-10 que sur le sans-plomb 98. Quant au gasoil, il était à des niveaux élevés, à 2,145 € par litre, mais loin de son plus haut, 2,387 € début avril. Le Premier ministre présentera jeudi un nouveau paquet d'aide pour le mois de juin, destiné aux secteurs les plus touchés. Politique, 500 élus appellent Gabriel Attal à se présenter en 2027. Quelques 500 élus locaux ont appelé Gabriel Attal à se présenter à l'élection présidentielle de 2027 dans une tribune publiée samedi soir par la Tribune dimanche. Parmi les signatures figurent le président de la région Provence-Alpes-Côte d'Azur, Renaud Muselier, le maire de Bordeaux, Thomas Cazenave, ou encore l'ancien ministre et maire de Coulommiers, Franck Rister. L'entourage de Gabriel Attal assure que la tribune n'est qu'un début et que cet appel est ouvert à la signature et va continuer à croître. Concours, victoire surprise de la Bulgarie à l'Eurovision. La Bulgarie a créé la surprise à l'Eurovision en décrochant sa première victoire avec Bangaranga, un titre survitaminé de la chanteuse Dara, devant Israël, classé deuxième samedi soir malgré le boycott sans précédent de plusieurs pays. La représentante française, Monroe, avec son titre Regarde, s'est emparée de la 11e place. La France, pressentie à l'origine dans le trio de tête, a fait le plein des votes du jury mais a reçu peu de points du public. Je vais continuer à chanter, à partager des moments incroyables avec vous, a commenté la jeune chanteuse franco-américaine âgée de 17 ans.

Voilà pour l'essentiel de vos informations à la une à l'instant sur Radioactivité. Restez bien branchés d'ici quelques minutes. Vos informations régionales et locales, ça arrive juste après Toto avec Africa.

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1: On poursuit vos informations sur Radioactivité avec les informations régionales à Nancy. Lutte contre les LGBTI-phobies. Être soi, c'est un droit. Ce dimanche, la ville de Nancy se mobilisait à l'occasion de la journée internationale contre l'homophobie, la transphobie et la biphobie, avec une journée placée sous le signe de la mobilisation et du partage. Une séquence importante alors que les infractions à caractère homophobe ou transphobe sont en hausse. Présidentielle 2027, le Parti Socialiste, le maire de Nancy, appelle à mettre fin au désordre. Mathieu Klein, le maire PS, Parti Socialiste de Nancy et président de la métropole du Grand Nancy, appelle Olivier Faure et la direction du Parti Socialiste à remettre de l'ordre au sein du parti en vue de la présidentielle de 2027 pour éviter la victoire de l'extrême droite. À Laxou, le préau du collège Jean de la Fontaine incendié, l'établissement fermé ce lundi. Un incendie volontaire a endommagé le hall de cet établissement scolaire du quartier Champ-le-Bœuf dans la nuit de samedi 16 à dimanche 17 mai. Si aucun blessé n'est à déplorer, les dégradations matérielles entraînent la fermeture de l'établissement ce lundi, le temps des opérations de sécurisation et de nettoyage. Des élus dénoncent un acte lamentable. Dans les Vosges, mis en examen pour viol, le président de l'association vosgienne pour la sauvegarde de l'enfance démissionne. En fonction depuis une trentaine d'années, le président de l'AVSEA a démissionné le 5 avril dernier. Psychiatre à la retraite, l'homme est mis en examen pour viol et agression sexuelle, des faits qui n'auraient pas été commis dans le cadre de ses activités au sein de l'association. Son avocat dénonce une plainte abusive et insiste sur son innocence présumée. Dans les Vosges toujours, Nestlé, l'annulation des expertises peut être annulée à son tour. C'était l'un des coups de théâtre du procès des décharges de plastique Nestlé dans les Vosges qui se tenait à Nancy en mars. La majorité des expertises défavorables aux géants industriels avaient été annulées. Cette décision du tribunal judiciaire de Nancy va finalement être réexaminée par la cour d'appel au mois de juin et éventuellement retarder le délibéré attendu ce 27 mai. En Moselle, protection le long des routes, près de 3000 batraciens sauvés. Installé pour la première fois en amont de l'étang de Bérental, un dispositif de préservation des amphibiens a permis de sauver plusieurs milliers de batraciens. 750 mètres de filets ont été déployés sur la route départementale 36 avec des seaux pour recueillir ces animaux chaque matin.

On enchaîne avec les informations locales sur Radioactivité à Pont-à-Mousson. Autodidacte de 15 ans, il a exposé ses photos de Saint-Gobain Pam à l'Élysée. Âgé d'à peine 15 ans, Michael Pantin est photographe depuis sa tendre enfance, une passion née en multipliant les illustrations du métro parisien, sa région de naissance. Mais il est surtout attiré par le monde de l'industrie qu'il arpente à travers la France. Ses photographies, dont celle de Saint-Gobain Pam, ont déjà été primées et exposées à l'Élysée Portrait. À Pont-à-Mousson toujours, les artistes dévoilent leur grand art sur le boulevard Arcadie. Le marché des artistes organisé par l'association artistique Mussy-Pontaine a réuni 34 exposants ce dimanche 17 mai, boulevard de Riolle. À Chamblay-Bussière, Chamblay Air Passion, les associations de la base préparent un grand rendez-vous populaire cet été. Après l'arrêt du Guémab et le crash d'En Envol, les associations et usagers de la base aérienne de Chamblay-Bussière ne pouvaient se résoudre à voir s'éteindre la tradition d'un grand événement estival. Aussi, elles ont décidé de s'emparer elles-mêmes de l'organisation. Explication avec Georges Humeau, président de l'association des usagers de la base. À Vandelinville, Louis Kessler, 101 ans, raconte son enfance aux écoliers. Il est arrivé à vélo à l'école du Val-de-Made. Louis Kessler, âgé de 101 ans, est venu raconter ses souvenirs d'écolier aux élèves des classes de CE1, CE2 et CM1, CM2. Devoirs, punitions, récréation, politesse, le doyen de Bayonville-sur-Made n'a éludé aucun sujet et s'est prêté de bonne grâce au jeu des questions et réponses des enfants. À Mailly-sur-Seille, un livre unit leur passion des oiseaux et de la photographie. Annick Gauthier et Didier Robert publient L'œil et la plume, un album consacré aux oiseaux rencontrés au fil de leur voyage, de leur affût et de leur observation de proximité. Du côté de Champignolles, Leïna, 13 ans, en route pour les championnats de France. Excellente nouvelle pour le taekwondo club de la ville. Après plusieurs victoires départementales et régionales, la jeune athlète Leïna Trichès-Amedjouk file vers les championnats de France. On part cette fois-ci du côté de Toul. Quel avenir pour le futur ? Réponse avec la jeune génération. Une grande expo sur l'avenir vue par environ 500 élèves ainsi qu'un concert donné par un quatuor mondialement connu sont annoncés du 19 au 22 mai. Ces deux événements découlent des assises de la jeunesse et de la culture. La directrice de la MJC de Toul, Elisabeth Deligny, les décrit. On repart du côté de Nancy. Deux conteneurs de matériel médical par an prennent la direction du Liban. L'association Fleurs pour le Liban, créée à Nancy il y a quelques années, vient de faire partir du matériel médical pour le sud du Liban, durement touché par la guerre. Zoom sur l'action discrète de cette association pour laquelle œuvre une vingtaine de bénévoles. À Nancy toujours, 24 heures de Stan, stationnement interdit et musique encadrée. À l'approche des 24 heures de Stan, plusieurs restrictions de circulation et de stationnement seront mises en place autour de la place de la Carrière. L'idée sortie pour aujourd'hui, c'est à Villers-les-Nancy avec l'expo Delvaux à Graffigny, Petite Case et Belle Caisse. Adepte de la ligne claire, fan des voitures des années 50 et 60, le Belge Jean-Luc Delvaux excelle à dessiner Dauphine, Simca et Dedush, Guimbard et Grosse Berline. La preuve avec 60 planches originales tirées des aventures du journaliste Jacques Gipard, accrochées au mur de la galerie Graffigny. Voilà pour l'essentiel de vos informations à l'instant sur Radioactivité 96.5. Il est 8h53 dans quelques secondes. Restez bien branchés. À 9h, on commencera ensemble un nouvel album de la semaine. En attendant, je vous propose de repartir en musique et on repart tout de suite avec Angèle et Justice. What You Want, leur dernier titre, c'est tout de suite sur Radioactivité.

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3: Il est 9h, dépassé de 1 minute sur Radioactivité. On va commencer ensemble un nouvel album de la semaine. Je vous propose de découvrir toute cette semaine le nouvel album de Weshden, Unmade. Ce nouvel album comporte 16 titres. On pourra en découvrir 10 ensemble toute cette semaine. Et ben on commence avec la piste numéro 1, Pièce détachée. C'est le premier titre du nouvel album de Weshden. C'est tout de suite.

L'album de la semaine à l'instant sur Radioactivité avec le nouvel album de Weshden, Unmade, qu'on poursuit de découvrir tout à l'heure à 11h et tout le reste de cette semaine sur les ondes de Radioactivité. Allez, restez bien branchés, dans 10 minutes, un petit rappel de votre horoscope si vous l'avez loupé tout à l'heure. En attendant, on poursuit en musique avec Bruno Mars, I Just Might, c'est tout de suite sur Radioactivité. 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

0: Il est l'heure de retrouver votre horoscope sur Radioactivité. On commence comme d'habitude avec les béliers. Au travail, soyez vigilants et dynamiques. Acquittez-vous de vos tâches avec enthousiasme et spontanéité. En amour, pas de décision hâtive, une rupture, une séparation ou une alliance ne se décide pas à la légère. Santé, sommeil agité. Les taureaux, au travail, vos idées sont bonnes, mais encore floues. Faites preuve de plus de rigueur et précisez clairement vos objectifs. En amour, consolidez vos relations affectives, soyez attentionnés et disponibles. Santé, faites un peu d'exercice. Les gémeaux, au travail, apportez soin et minutie dans vos tâches. Vos supérieurs apprécieront et vous encourageront de façon intéressante. En amour, l'être aimé vous manque, à vous de lui accorder toutes les priorités nécessaires. Santé, moyenne. Les cancers, au travail, vous avez du courage à revendre. Ne dispersez cependant pas votre énergie, car cela pourrait s'avérer néfaste par la suite. En amour, bonne période affective, vivez-la intensément sans vous poser trop de questions. Santé, bonne. Les lions, au travail, une journée un peu neutre et insipide. Ce n'est pas le moment de vous lancer dans de grands travaux. En amour, des joies et des contrariétés. Si votre impétuosité vous nuit, elle pourrait aussi vous servir. Santé, fatigue générale. Les vierges, au travail, excellente journée sur tous les plans. Vous êtes entreprenant à bon escient et efficace dans vos actions. En amour, allez droit au but, sans faux fuyant. Les prétextes et les bonnes excuses ne sont pas de mise. Santé, excellente. Les balances, au travail, ne tentez rien d'important. Cette journée doit surtout être consacrée à régler les affaires courantes. En amour, ne jouez pas les indifférents. Recherchez au contraire le contact de vos proches et de vos amis. Santé moyenne. Les scorpions, au travail, on vous suivra dans vos démarches. Cet encouragement vous permettra d'affirmer davantage vos choix. En amour, préférez la finesse à la brusquerie. Vous disposerez d'atouts intéressants dans votre charme naturel. Santé assez bonne. Les sagittaires, au travail, bon rapport avec votre entourage. Les astres vous protègent dans vos démarches et entreprises. En amour, recherchez une complète intimité avec l'être cher. Ce n'est pas le moment de laisser vos amis vous envahir. Santé tonus. Les capricornes, au travail, des accrochages et des tensions, vos collègues vous comprennent mal et vous manquez de patience. En amour, léger malentendu avec l'être cher, profitez de la soirée pour les dissiper rapidement. Santé, pas d'excès alimentaire. Les Verseaux, au travail, excellente perspective, vous êtes bien inspiré dans vos actes et autres décisions importantes. En amour, vous êtes amoureux et c'est bien, cela vous rend l'humeur agréable et l'esprit léger. Santé, énergie. Et on finit comme d'habitude avec les poissons. Au travail, ne brusquez pas la situation. Prenez le temps nécessaire à la réflexion et à l'analyse. En amour, mesurez vos propos. Vous êtes trop direct. Cela risque de vous jouer de vilains tours. Santé, petit problème dentaire.
1: Allez, sur Radioactivité, 9h dépassées de 18 minutes. Voilà, on va maintenant retrouver le dernier single de Taylor Swift, Zao, MC Solar arrive également. Et voici Johnny Hallyday, quelque chose de Tennessee, sur Radioactivité 96.5 FM.
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Zao MC Solar sur Radioactivité. Comme Caroline, voilà, on poursuit avec Francis Cabrel et juste après le rendez-vous de J'écoute ma ville. Restez bien branchés, Radioactivité, voici encore et encore Francis Cabrel en ce lundi matin.

0: Encore et encore à l'instant, c'était Francis Cabrel sur Radioactivité.
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0: Il est l'heure d'un nouveau numéro de J'écoute ma ville sur Radioactivité. Dis-moi tout, justement, qui va-t-on retrouver aujourd'hui ?
2: Alors, nous étions au téléphone avec Clotilde de l'OMA de Liverdun pour annoncer la 24e fête médiévale à Liverdun les 23 et 24 mai.
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0: Franck et Louise pour Radioactivité, nous avons le plaisir d'être par téléphone avec Clotilde. Vous êtes chargée de communication au sein de l'OMA, l'Office municipal d'animation de Liverdun. Bonjour Clotilde.
4: Bonjour Franck.
0: Et nouvelle édition des médiévales de Liverdun, 24e déjà édition en 2026.
4: Oui, tout à fait. Donc là, nous sommes parés avec un très très beau programme pour accueillir les visiteurs dans notre belle cité médiévale de Liverdun qui domine la boucle de la Moselle et dans ce site historique qui se prête parfaitement à une fête de qualité historique.
0: On peut présenter cette fête pour ceux qui ne connaîtraient encore pas ce rendez-vous incontournable à Liverdun ?
4: Oui, la fête médiévale de Liverdun est reconnue comme fête de qualité depuis de longues années puisque nous l'organisons depuis 1999. Elle est affiliée à la Fédération des fêtes et spectacles historiques qui atteste de la qualité et de la véracité historique des animations qui sont proposées aux visiteurs, et elle se passe dans un cadre qui se prête totalement à la fête, puisque nous sommes dans une cité médiévale qui domine la boucle de la Moselle. Liverdun a d'ailleurs son nom qui signifie forteresse sur un bloc de pierre, et à l'époque de la cité médiévale était une place forte de l'évêché de Toul, donc c'était un endroit important. On battait la monnaie. D'ailleurs, le jour de la fête médiévale, on propose aux visiteurs de battre encore cette monnaie à l'effigie de Pierre de Brixey, à l'identique donc de l'époque. Donc cette fête se présente sur tout le parcours de la cité médiévale avec ses lieux emblématiques. Vous avez de la musique, vous avez de la danse, vous avez des spectacles pour enfants.

0: 19h30. Et puis le 24 mai, comme vous l'avez dit, effectivement, animation avec différents points forts durant la journée du 24 mai.
1: Oui, alors cette année, nous avons un monstre mécanique animé par des saltimbanques de manière festive, et c'est tout un spectacle qui se dresse autour de ce monstre qui est la Vouivre, qui fait 10 mètres de long et 4 mètres de haut et qui crache de la fumée. Donc c'est assez impressionnant. Nous avons beaucoup de spectacles en hauteur aussi avec des échassiers. Nous avons par exemple les Contes du Bois d'en Haut avec la compagnie Taille Hélène. C'est un spectacle celtique féerique enraciné dans les légendes du monde d'arrêt de Bretagne. Et c'est une déambulation musicale avec un cortège forestier mené par une créature sur échasse. Nous avons le retour également cette année de la troupe des Ménil-Saint-Michel avec des spectacles équestres par les plus grands spécialistes de la région. Donc vous pourrez vous familiariser avec les héros du jour lors de la parade, avec des chevaliers, des pages, des princesses, et qui vont présenter leurs plus beaux destriers. Nous aurons un très beau concert par le groupe Résus, qui est un groupe de musique néo-médiévale. Donc on se promène avec eux au son des cornemuses, des tambours, des chalumines, et pour entrer dans leur univers médiéval enivrant et mystique. Et ils travaillent avec les batteleurs de Sirgent, donc leur spectacle est animé par une troupe de jongleurs et de cracheurs de feu qui sont experts dans la manipulation d'agrès, aussi impressionnants qu'originaux. Nous aurons donc des danseurs cette année, deux troupes de danseurs qui pourront vous présenter et vous apprendre les danses de l'époque. Donc ce sera les Gaillards de Rodemack et la Gigoise. Il y aura pour les enfants beaucoup de choses. Je ne sais pas si on peut aborder le chapitre enfants aussi.
0: Oui, on peut. Et on t'écoute, Clotilde.
1: Donc pour les enfants, donc nous avons une compagnie, la compagnie Keras Désirer les Étoiles, qui nous avait proposé il y a quelques années un très très beau spectacle qui avait beaucoup plu, qui revient avec la Tour de Guigui. C'est un spectacle de marionnettes qui affirme le triomphe de l'amour sur la guerre à travers la reconstitution d'une véritable bataille féodale. Dans le chapitre des contes, nous avons un conteur qui viendra présenter avec humour et pédagogie l'histoire de Jeanne d'Arc, le choix de son voyage, les grandes étapes de sa vie, et qui va orienter ce spectacle de manière très originale par le procédé du saut de coup. Les enfants pourront profiter d'un manège écolo propulsé par les parents. Nous aurons aussi des ateliers d'initiation pour les enfants, pour fabriquer par exemple une jarre à cordes, de la laine. Ils pourront faire de la taille de pierre, de l'enluminure au pochoir, beaucoup de manifestations. Beaucoup d'ateliers. Nous aurons aussi Battle of Color avec des lances, des haches en mousse. Bien sûr, rien de dangereux pour les enfants. Avec de l'air très coloré, c'est quelque chose de très visuel pour les spectateurs. Et puis toujours nos jeux médiévaux en bois qui ont été reconstitués par des bénévoles et qui pourront apprendre aux enfants comment on s'amusait à l'époque avec ces jeux en bois.
0: Donc on rappelle les 24e médiévales du Verdun. Ce rendez-vous aura lieu le samedi 23 et dimanche 24 mai. Donc si on veut plus d'infos, comment faire? On peut vous retrouver sur les réseaux sociaux?
1: Oui, bien sûr. Donc sur Facebook, sur médiéval.liverdun, sur Insta, sur médiéval.liverdun, aussi sur le site de la ville de Liverdun, www.liverdun.fr. Donc il y a de multiples manières de nous retrouver. Je voulais signaler aussi, j'ai oublié, le retour du grand défilé cette année à 16h qui permet de voir toutes les troupes, la quinzaine de troupes qui va animer la ville toute la journée avec les spectacles à des heures bien différentes. Ce défilé à 16h donc invitera les 600 personnes costumées de la fête et toutes les troupes parcourir le cheminement de la fête.
0: Voilà, et c'est vrai que le public, ils ont la possibilité de se costumer s'ils le souhaitent également pour être dans l'âme de ce rendez-vous médiéval, j'ai envie de dire.
1: Oui, c'est ça, tout à fait. Nous avons des costumes. Il y a encore mercredi 20 de 14h à 19h pour la location des costumes.

0: que la location du costume permet de rentrer à moitié prix sur la fête pour les adultes, puisque les enfants de moins de 12 ans ne payent pas. Je tiens à signaler qu'avec le prix d'entrée, toutes les animations et attractions du dimanche sont comprises dans le tarif.
1: Voilà, donc on rappelle, tarif normal 6€, gratuit pour les moins de 12 ans, réduit 3€. Donc on rappelle la fête médiévale, c'est le 23 mai de 17h à 22h, marché médiéval, petite restauration, entrée libre, spectacle nocturne à 20h30, et le dimanche 24 mai de 10h à 18h, animation et spectacle en continu, marché médiéval, atelier d'initiation. Et puis on rappelle où ça se déroule, ce rendez-vous, on a dit à Liverdun, mais où précisément?
0: Alors, cela se passe dans la cité médiévale et vous avez aux entrées de ville des endroits pour vous stationner et ensuite des parkings qui sont gratuits, bien évidemment. Et ensuite, vous avez des navettes qui vous amènent au cœur de la fête. Et nous avons également un système pour les personnes à mobilité réduite qui, là, stationnent sur le parking de la mairie avec une navette qui les amène vraiment au pied de la fête. Voilà. Et puis, nous avons aussi, bien sûr, toujours nos points de restauration qui permettent donc aux gens de passer la journée entière avec nous, puisque une journée entière à la 24e médiévale de Liverdun, c'est tout à fait possible et recommandé.
1: Merci beaucoup, Clotilde, pour ces compléments d'information. Merci beaucoup à vous et à très bientôt. Au revoir.
0: Au revoir, merci.
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4: Votre rubrique « J'écoute ma ville à l'instant » sur Radioactivité, 9h45 à l'horloge du 96.5. Restez bien branchés à 10h, un petit rappel de votre météo si vous l'avez loupé tout à l'heure. En attendant, on repart en musique avec This Is et Théodora. Mélodrama, c'est tout de suite sur Radioactivité.

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3: Il est l'heure de retrouver votre météo sur Radioactivité. À vous rappeler que nous sommes aujourd'hui le lundi 18 mai, 138e jour de l'année 2026. Nous regagnons 3 minutes d'ensoleillement aujourd'hui. Le soleil s'est enlevé ce matin à 5h49 et se couchera tout à l'heure à 21h15. Des averses encore prévues pour aujourd'hui en Lorraine. Le système dépressionnaire autour de l'Écosse enverra encore un peu d'instabilité et de perturbation pour ce début de semaine. Il en résultera un temps encore bien mitigé avec pas mal de nuages, quelques éclaircies parfois et des averses assez fréquentes vers le milieu de journée et l'après-midi. Midi. Les températures stagneront encore un peu. Et justement, côté température, ce matin nous serons à 9 degrés. Cet après-midi, on atteindra les 16 degrés sur le bassin de Pont-à-Mousson. Il est 10h, dépassé de 3 minutes. Votre météo à l'instant sur les ondes de Radioactivité. Restez bien branchés dans 10 minutes. Vos pronostics du tiercé, quarté, quinté plus du jour. En attendant, on repart en musique. Et c'est Shakira qui nous accompagne avec son titre Zo. C'est tout de suite.

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Il est l'heure de retrouver vos pronostics du tiercé quarté quintet plus. Aujourd'hui, réunion 1, Borly, course 4, prix Louis Brunet. Il s'agit d'un terrain plat de 2000 mètres avec 16 partants, dont 2 non partants pour le moment, le 4 ainsi que le numéro 16. 50 900 euros, handicap divisé, corde à gauche et un départ prévu tout à l'heure à 13h55. On commence directement avec les pronostics donnés par l'amateur qui vous propose un quintet en 5 chevaux pour cette course. Notez bien le 2, 14, 5, 10 et pour finir le numéro 7. 2, 14, 5, 10 et 7. On enchaîne et on termine avec les pronostics donnés par le mystère qui vous propose également un quintet en 5 chevaux pour cette course. Le 3, 10, 14, As et pour finir le numéro 2. 3, 10, 14, As et 2. Aujourd'hui pour votre tiercé quarté quintet plus, à vous rappeler qu'il s'agit de réunion 1 Borly, course 4, prix Louis Brunet. Il s'agit d'un terrain plat de distance 2000 mètres avec 16 partants, dont 2 non partants pour le moment, le 4 ainsi que le 16. 50 900 euros, handicap divisé, corde à gauche et un départ prévu tout à l'heure à 13h55. Bonne chance à toutes et à tous. Dans quelques secondes à l'horloge de Radioactivité. Restez bien branchés. Dans 15 minutes à 10h30, votre agenda avec plein d'idées sorties et loisirs pour ces prochaines semaines sur le bassin de Pont-à-Mousson. En attendant, on repart en musique avec le dernier Vita. Ça fait mal, c'est tout de suite sur Radioactivité.

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2: Il est l'heure de retrouver votre agenda sur Radioactivité avec plein d'idées sorties loisirs pour ces prochaines semaines sur le bassin de Pont-à-Mousson. On commence tout de suite avec le foyer des amis du 3e âge de Dieulouard qui vous propose pour cette fin de mois de mai, le jeudi 28, la belote, suivie le vendredi 29 du loto. Tous ces événements ont lieu à la salle multi-activité de Dieulouard et si vous voulez plus d'infos pour réserver vos places, n'hésitez pas à les contacter au 03 83 24 31 17. 03 83 24 31 17. Rando vélo organisé par la Fédération française de cyclotourisme vous propose des parcours VTT 21 à 50 km et des parcours de marche de 7 à 15 km. C'est le 31 mai prochain. La Mussy-Pontaine, c'est le nom de cet événement. Rendez-vous à l'espace Montrichard à Pont-à-Mousson à partir de 7h30, clôture à 14h. Pour les adhérents de la Fédération française de cyclotourisme, le tarif est à 6 euros, 8 euros pour les non-adhérents et gratuit pour les moins de 18 ans. Inscription directement sur place. Je vous le rappelle, VTT et marche, parcours balisé, séparé, restauration rapide à l'arrivée. La communauté de communes du bassin de Pont-à-Mousson vous propose sa nouvelle édition des Praticam avec le Conservatoire de musique et danse Jean Viennère, avec notamment en prochaine date à vous annoncer pour ce mois de mai, le vendredi 29 mai, retrouvé à Pont-à-Mousson, à l'espace Saint-Laurent, la Fondation Capuçon. Et puis à vous annoncer déjà la prochaine date également en juin, le vendredi 12 juin à Blénaud, au Conservatoire Salle Picasso. C'est quoi cette musique ? Mettre en relation la musique avec la danse ou le jeu de scène sont des pratiques courantes. Donc voilà, n'hésitez pas à vous rendre directement sur internet pour voir le programme complet de la fin de ces Praticam, l'édition organisée par la communauté de communes du bassin de Pont-à-Mousson. L'exposition vous est présentée à l'abbaye des Prémontrés. Elle est déjà visible, le fer en héritage. Elle est visible jusqu'au 28 juin prochain aux horaires d'ouverture de l'abbaye des Prémontrés. Printemps, grandeur nature, c'est le 23 et 24 mai prochain à Pagny-sur-Moselle, parc Parizon. Toutes les animations sont gratuites. Fête de la nature, événement associé 2026. Le programme complet est disponible directement sur internet, mais je peux vous citer par exemple que le samedi 23 mai dès 14h, vous retrouverez le Pony Ranch. Dès 15h30, les chemins verts de Céline. Vous retrouverez un spectacle à 18h30, spectacle Les Aventures de Gorge d'Alexis Buck. Et à 20h, concert avec les culs trempés. Donc voilà, n'hésitez pas, restauration et buvette seront prévues sur place. Et n'hésitez pas à aller sur internet pour voir le programme complet du printemps. Grandeur nature, je le rappelle, à Pagny-sur-Moselle. L'Agora de Pambio vous propose pour ce mois de mai les événements, on va dire, normaux que vous pourrez retrouver, notamment le samedi 23 mai, repère vélo, hein, tous les samedis à 9h30 jusqu'à midi. Vous retrouverez également le samedi 23 mai à 14h30, café philo, avec une discussion qui portera sur le langage. Vous retrouverez les séances de yoga doux, comme le vendredi 29 mai à 11h, et par exemple les conversations en anglais, un atelier qui vous est proposé le jeudi 28 mai à 17h30 pour une durée d'une heure. N'hésitez pas à vous rendre directement sur leur site internet, l'Agora de Pambio, pour le programme de ce mois de mai avec le programme complet proposé au 7 rue du 26e BCP à Pont-à-Mousson. La salle Jean-Lotte, centre culturel de Neuve-Maisons, vous propose une saison culturelle 2026 et en dernière date pour cette saison culturelle, retrouvez le vendredi 22 mai à 20h30 les goguettes en trio mais à 4. C'est de l'humour musical pour tout âge dès 10 ans pour une durée de 2 heures. Le réseau des médiathèques et conservatoires de musique et danse Jean Viennère vous propose également sa saison culturelle et pour cette fin de mois de mai, retrouvez notamment par exemple le samedi 23 mai à la médiathèque de Pont-à-Mousson une matinée de la petite enfance prévue à 9h pour une durée de 3h, prévue pour les enfants de 0 à 3 ans. L'entrée est gratuite et libre. Vous retrouverez par exemple également le samedi 23 mai, cette fois-ci à la médiathèque de Dieulouard, un atelier, l'atelier Street Art à 14h, prévu pour nos jeunes de 8 à 10 ans et également gratuit, mais sur inscription. Donc n'hésitez pas à vous rendre sur internet pour retrouver le programme complet ou pour vous inscrire par téléphone au 03 83 23 43 50. 03 83 23 43 50. La ville de Loisy organise son vide-grenier le dimanche 5 juillet prochain. Buvette et restauration prévue sur place. Vous pouvez réserver encore en ligne un emplacement. Et lors de ce vide-grenier, vous aurez les résultats d'une tombola qui est organisée. Tentez de gagner une voiture. 5 euros le ticket. Le premier lot, la voiture. Un vélo électrique en second lot et une trottinette électrique pour le troisième lot. 4000 fois plus de chances de gagner la voiture que le gros lot au loto. Pour jouer, n'hésitez pas à vous rendre directement en ligne. Et donc, le tirage au sort se fera lors de ce vide-grenier le dimanche 5 juillet à 14h. Terra Loreina fait son retour avec cette deuxième édition à Fléville-devant-Nancy. Ouverture de la billetterie qui est déjà ouverte, donc vous pouvez déjà réserver vos places pour cette deuxième édition de ce spectacle Terra Loreina 2, je vous le rappelle, à Fléville-devant-Nancy.

pour enfants, animation par Cal Solo, une tombola, vente vin de rhubarbe, des stands de bijoux, pêche au canard et plein d'autres choses à venir y découvrir. Je le rappelle, la fête de la rhubarbe le dimanche 24 mai à Port-sur-Seille de 10h à 17h. L'école de musique Charles Bocquet est fière de vous présenter leur concert Teachers City Trip, embarquement le samedi 6 juin à l'espace Montrichard à 20h. Et retrouvez également, toujours organisé par l'école de musique Charles Bocquet, le bal folk ce samedi 23 mai à 20h, salle des fêtes de Norrois les Pont-à-Mousson. L'entrée est libre. Et n'hésitez pas à vous rendre sur leur page Facebook ou sur leur site internet pour plus d'infos sur les événements à venir de cette école de musique Charles Bocquet à Pont-à-Mousson. L'église de Vitonville vous rappelle son ouverture des portes le mardi 9 juin prochain à 18h pour un chapelet. Les médiévales de Liverdun font leur retour avec cette 24e édition, fête historique. Ce sont les samedis 23 et dimanche 24 mai. La porte haute recouvre son blason d'antan. La gouaille des commerçants résonne dans les rues étroites. Les places sont animées. Vous êtes à Liverdun, un jour de foire au Moyen-Âge. Je le rappelle, 24e édition des médiévales de Liverdun, les samedis et dimanche 23 et 24 mai, de 17h à 22h et de 10h à 18h. Une kermesse vous est proposée, fête des écoles du RPI du Val. C'est avec une grande joie que vous êtes conviés à la kermesse 2026 des écoles du RPI du Val, un moment festif et convivial à partager en famille. C'est le vendredi 5 juin prochain dès 16h30 avec animation, restauration, buvette et soirée, accueil festif, spectacle des enfants, animation. Et voilà, donc n'hésitez pas à vous rendre directement sur place pour cet événement. La 4e édition du festival La Bougeotte, ce sont les 29 au 31 mai prochain, espace Ermitage de Froire. Et puis n'hésitez pas à vous rendre sur internet pour voir le programme complet de cette 4e édition. Le 14 juin prochain de 10h à 18h, retrouvez les artisanales de Fauville entre Delme et Solgne avec marché, artisans, créateurs, producteurs locaux, animation, exposition, concert, chorale, lecture de contes, une démonstration métier de l'artisanat, tonte de moutons et plein d'autres choses à venir y découvrir et notamment une restauration prévue sur place, buvette, restauration rapide et repas dans la grange, attention, sur réservation, organisée par l'association La Fauvilloise. Donc n'hésitez pas à les contacter si vous voulez réserver le repas du midi. SNI, Solidarité nationale et internationale, organise ses brocantes Place du Roc à Pont-à-Mousson les samedis 6 juin de 9h à 19h et le dimanche 7 juin de 9h à 18h. Brocantes diverses, vaisselle, étain, disques et audiovisuels anciens, jeux et jouets, organisés par les bénévoles de SNI au profit de leur banque alimentaire et des actions solidaires. La ville de Pont-à-Mousson vous propose Test, Découvre, Construis ton avenir au BTP CFA de Pont-à-Mousson ce jeudi 21 mai de 9h30 à 12h30 et de 13h30 à 16h30. Transport et repas pris en charge et gratuit, donc n'hésitez pas à les appeler pour plus d'infos pour vous inscrire au 03 83 81 47 32. 03 83 81 47 32. Christian Delagrange est de retour à Pont-à-Mousson le dimanche 7 juin à 14h. Alors c'est pas à Pont-à-Mousson, pardon, c'est à Thiaucourt-Régnéville. Ouverture des portes à 12h30 avec en première partie Brice chante Mike Brand. C'est à la salle Loco, rue du Stade à Thiaucourt. L'entrée est à 25€ avec séance photo et dédicaces après le spectacle. Buvette et petite restauration prévues sur place. Et réservations se font directement en ligne sur le site helloasso.com. Fest Hypnose fait son retour, l'hypnose sous toutes ses formes pour cette année 2026, le festival de l'hypnose et du bien-être mental. C'est déjà commencé, c'est jusqu'au 24 mai prochain à Vendeuvre-les-Nancy. Hypnose de relaxation et de détente, hypnose thérapeutique, hypnose de divertissement, hypnose de spectacle et street hypnose. C'est donc, je le disais, à Vendeuvre-les-Nancy, la ferme du Charmois. Et puis n'hésitez pas à vous rendre directement en ligne pour retrouver le programme complet disponible jusqu'au 24 mai prochain. Projet éducatif local PEL.

vous propose en prochain événement, notamment le 25 mai à Soléol de 13h30 à 17h, restitution chasse aux lettres. Vous retrouverez également le 30 mai à Autreville-et-Froire, chantier jeune, autre mob et festival La Bougeotte. Et le 12 juin prochain à la salle polyvalente de Millerie, Demain commence ici. Envie de comprendre le chemin parcouru et de découvrir ce qui nous attend, rejoignez-nous pour une présentation vivante de vos retours et du futur projet de notre territoire. Pour plus d'infos, n'hésitez pas à vous rendre directement sur Internet. Le club Omnisport de Blénau, section cyclotourisme, vous propose la fête du vélo, mais à vélo, le parking de la mairie à Blénau-les-Pont-à-Mousson le samedi 23 mai prochain. Dans le cadre de Mai à vélo, un mois pour adopter le vélo pour la vie, ils organisent la fête du vélo à Blénau. Elle aura lieu donc, comme je le disais, le 23 mai prochain. Le départ se fera à Blénau, organisé par le PAM à vélo et le club Omnisport de Blénau cyclotourisme. Le rendez-vous est fixé à 14h pour un départ à 14h30. L'inscription est gratuite. Si vous êtes président ou membre d'une association, que vous avez des événements à venir sur le bassin de Pont-à-Mousson, n'hésitez pas à nous contacter sur Radioactivité, on vous rajoutera dans cette rubrique l'agenda. Pour ce faire, c'est très simple, soit vous m'appelez par téléphone au 03 83 81 38 38, 03 83 81 38 38, ou bien par mail à l'adresse radio.activité@orange.fr. radio.activité@orange.fr, sans oublier le S au bout de l'activité.

À ajouter peut-être pour cet agenda, une lecture et dédicace est prévue ce samedi 23 mai de 14h à 18h. Camille Chardonnier, Beaubrun n'aime pas les chats, Jusqu'à la mer, bienvenue à Bellevillée, édition Camille Chardonnier, autrice, se définissant comme une semeuse de mots et d'émotions. Camille Chardonnier sera présente à 14h pour une lecture de l'un de ses titres pour la jeunesse. L'histoire d'un chien donc, dont le train-train quotidien est soudainement bousculé par l'arrivée d'un chat turbulent, une lecture que Camille Chardonnier souhaite sportive et interactive. N'hésitez pas à vous rendre directement donc pour cette séance de lecture et dédicace à la librairie Place du Roc, Entre les Lignes. Voilà pour l'essentiel de votre agenda à l'instant sur Radioactivité, 10h46 à l'horloge de Radioactivité. Alors vous le savez, à 11h, la suite de la découverte de l'album de la semaine. Allez, en attendant, on poursuit cette matinée en musique avec Pierre Garnier et son dernier titre, L'Horizon, c'est tout de suite sur Radioactivité. 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

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Tout de suite, on continue l'album de la semaine, la deuxième chanson, Dans tes bras, de l'album de Weshden, Unmade.

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0: Il est l'heure de retrouver vos petites annonces sur Radioactivité. Une auditrice qui recherche quelqu'un pour quelques heures de ménage dans la semaine et pour faire les courses pour personnes âgées sur Belleville et alentour. Si vous êtes intéressé, n'hésitez pas à contacter cette auditrice ou pour plus d'informations au 06 68 28 86 80. 06 68 28 86 80. Une auditrice qui vend un ensemble complet de qualité en très bon état pour transporter bébé, habillage noir, intérieur vert, ainsi que le landau, la poussette canne, le siège de transport et le siège auto. Le tout vous est proposé à 450 euros. Si vous êtes intéressé ou pour plus de renseignements, c'est sur Pompey et vous pouvez contacter cette auditrice au 06 41 16 11 25. 06 41 16 11 25. Une auditrice qui donne des vêtements pour enfants en très bon état de 3 mois à 12 mois pour garçons et des vêtements pour petites filles de 4 ans également en très bon état sur du Loir. Si vous êtes intéressé ou si vous voulez plus de renseignements, n'hésitez pas à l'appeler si possible le soir ou alors n'hésitez pas à laisser un message au 06 73 21 65 44. 06 73 21 65 44. Si vous aussi voulez laisser une petite annonce sur Radioactivité, c'est très simple. Soit vous m'appelez par téléphone au 03 83 81 38 38, 03 83 81 38 38, ou bien par mail à l'adresse radio.activité@orange.fr. radio.activité@orange.fr, sans oublier le S au bout de activité.
1: Il est 11h18 sur Radioactivité, c'était vos petites annonces, restez bien branchés, à 11h45 vos pronostics hippiques, et tout de suite on écoute Zazie Zen.

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0: Il est l'heure de retrouver vos pronostics du tiercé quartet quintet plus. Aujourd'hui, réunion 1, Borly, course 4, prix Louis Brunet. Il s'agit d'un terrain plat de 2000 mètres avec 16 partants, dont 2 non partants pour le moment, le 4 ainsi que le numéro 16. 50 900 euros, handicap divisé, corde à gauche et un départ prévu tout à l'heure à 13h55. On commence directement avec les pronostics donnés par l'amateur qui vous propose un quintet en 5 chevaux pour cette course. Notez bien le 2, 14, 5, 10 et pour finir le numéro 7. 2, 14, 5, 10 et 7. On enchaîne et on termine avec les pronostics donnés par le mystère qui vous propose également un quintet en 5 chevaux pour cette course. Le 3, 10, 14, As et pour finir le numéro 2. 3, 10, 14, As et 2. Aujourd'hui pour votre tiercé quartet quintet plus, à vous rappeler qu'il s'agit de réunion 1 Borly, course 4, prix Louis Brunet. Il s'agit d'un terrain plat de distance 2000 mètres avec 16 partants, dont 2 non partants pour le moment, le 4 ainsi que le 16. 50 900 euros, handicap divisé, corde à gauche et un départ prévu tout à l'heure à 13h55. Bonne chance à toutes et à tous.
1: Il est 11h47 sur Radioactivité, c'était vos pronostics hippiques. N'oubliez pas, à midi, vous retrouverez vos informations et tout de suite on enchaîne avec Angèle et Damso, Démons.

0: Voilà, à l'instant sur Radioactivité, de très belles musiques que tu nous as choisies, Louise. Voilà, ben, je vais te souhaiter un très très bon appétit. Et puis, on te retrouve tout à l'heure avec Joanne en direct.
1: Exactement, à 14h.
0: Voilà, on va donc retrouver un peu de musique sur Radioactivité. Puis vos infos vous seront diffusées d'ici quelques instants. Restez bien branchés, Radioactivité.

0: Bienvenue sur Activité, il est midi.
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Il est l'heure de retrouver vos informations sur Radioactivité. On commence comme d'habitude avec les infos à la une de ce jour. Procès, viol et sévices. La justice se penche sur le calvaire conjugal de Laetitia. Ce lundi s'ouvre le procès devant la cour d'assises des Alpes de Haute-Provence de Guillaume B, accusé par son ex-compagne Laetitia R d'actes de torture et de barbarie, de viol et de proxénétisme durant leur vie commune de 2015 à 2022 à Manosque. Les débats doivent se dérouler publiquement au tribunal de Digne-les-Bains. Procès, l'affaire Jonathan, 22 ans après l'homme en noir devant les juges. C'est une terrible affaire vieille de plus de 20 ans qui est jugée à partir de mardi à Nantes devant les assises de Loire-Atlantique. Le pédocriminel allemand Martin Ney est jugé pour avoir enlevé en 2004 le petit Jonathan Coulom, 10 ans, alors qu'il était en colonie de vacances avant de le tuer. L'accusé déjà condamné outre-Rhin pour des faits similaires clame son innocence. Numérique, fuite de données, série noire dans le secteur touristique. Pierre et Vacances, Center Park, Bellambra et Gîtes de France. En deux jours, trois des plus importants groupes touristiques français viennent de voir les données de leur clientèle diffusées sur le dark web. Jusqu'à 5 millions de clients pourraient être concernés. Santé, alerte sanitaire internationale contre Ebola en RDC. La situation continue de se dégrader rapidement en République démocratique du Congo, où une nouvelle épidémie d'Ebola est en cours. Près de 88 personnes sont mortes. Face à l'urgence de la situation, l'Organisation mondiale de la santé, l'OMS, a déclenché une alerte internationale. Au Proche-Orient, Israël est proche de son objectif de tuer tous les responsables du 7 octobre. Benjamin Netanyahou a déclaré dimanche qu'Israël était sur le point d'atteindre l'un de ses objectifs, éliminer tous les responsables de l'organisation des attaques du 7 octobre. Ces propos faisaient suite à l'annonce la veille par l'armée israélienne de la mort d'Ezedin Al-Abad, commandant de la branche armée du Hamas, tué lors d'une frappe aérienne à Gaza vendredi. Netanyahou a aussi réaffirmé que les forces israéliennes contrôlait actuellement 60% de Gaza, laissant entendre que l'armée a continué d'étendre sa présence opérationnelle dans le territoire. En Espagne, une défaite cuisante pour Pedro Sanchez. Le PP, parti espagnol de droite, a remporté les élections régionales andalouses dimanche, mais sans majorité absolue selon les estimations des médias espagnols. Avec 53 sièges, soit 5 de moins qu'aux dernières élections, le PP devance largement le groupe socialiste PSOE de Pedro Sanchez qui ne récolte que 28 sièges. Un revers cuisant pour le Premier ministre dont le parti recule de 2 sièges dans l'un de ses anciens bastion. Le parti d'extrême droite, Vox, remporte 15 sièges. Sans majorité absolue, la droite va devoir composer avec l'extrême droite au Parlement andalou. En Russie, attaque de drones massive sur Moscou. La Russie a affirmé dimanche avoir subi l'une des attaques ukrainiennes les plus massives depuis le début du conflit, mobilisant environ 600 drones et faisant 4 morts sur son territoire. L'attaque a eu lieu 3 jours après les bombardements russes qui ont fait une vingtaine de morts à Kiev. Au Sénégal, un collectif réclame un moratoire sur la loi sur l'homosexualité. Un jeune homme perçu comme homosexuel a été poignardé en pleine rue, tandis que d'autres sont battus, emprisonnés ou rejetés par leur famille et leur communauté. Un collectif d'une trentaine de personnalités d'origine africaine s'adresse dans Libération au président sénégalais pour lui demander un moratoire sur l'application de la nouvelle loi sur l'homosexualité. Certains affirment que l'homosexualité serait étrangère à l'Afrique. Cette idée ne résiste pas à l'analyse. Tous les historiens et ethnologues africains le savent, écrivent-ils. Au festival de Cannes, la crise entre Vincent Bolloré et une partie du cinéma éclate sur la croisette. Après le monde de l'édition, le monde du cinéma se mobilise contre l'emprise du milliardaire d'extrême droite Vincent Bolloré sur le secteur. Une dispute qui a eu lieu sous les paillettes du festival de Cannes.
société. Patrick Bruel sort du silence. Je ne peux plus laisser dire sans réagir des choses aussi contraires à ce que je suis et propager des allégations, des rumeurs parfois absurdes et écœurantes au détriment de la vérité. Patrick Bruel, accusé par une trentaine de femmes, dont l'animatrice Flavie Flamand, de viol et d'agression sexuelle, s'est exprimé sur son compte Instagram dimanche. Le chanteur de 67 ans affirme qu'il n'a jamais forcé une femme. Jamais je n'ai drogué, manipulé ou cherché à soumettre qui que ce soit. Je ne me suis jamais servi de ma notoriété pour abuser de quiconque, ajoute-t-il. Dans les Alpes de Haute-Provence, les grands-parents du petit Émile s'estiment en danger. La garde à vue de l'homme de 78 ans, suspecté d'avoir tenté d'incendier la maison des grands-parents du petit Émile dans le Haut-Vernay, dans les Alpes de Haute-Provence, a été prolongée dimanche. Inconnu de la justice, le septuagénaire a été interpellé dans un hôtel de la commune à l'aube samedi matin. Interrogé par nos confrères de BFM TV, les aïeuls d'Émile se sont montrés particulièrement inquiets. Aujourd'hui, nos enfants et nous-mêmes sommes en danger, car après les gardes à vue, nous avons été broyés et jetés en pâture dans les médias, ont-ils alerté. À Paris, périscolaire, le parquet enquête sur plus de 100 écoles. Le parquet de Paris a ouvert des enquêtes pour de possibles violences dans un total de 84 écoles maternelles, une vingtaine d'élémentaires et une dizaine de crèches, a indiqué la procureure de Paris dimanche sur RTL. Depuis début 2026, 78 agents de la ville ont été suspendus dans les écoles parisiennes, dont 31 pour des suspicions de violences sexuelles. Enquête affaire Epstein, une dizaine de nouvelles victimes présumées du pédocriminel américain Jeffrey Epstein se sont manifestées auprès du parquet de Paris. Une large enquête pour traite des êtres humains a été ouverte après la publication par le gouvernement américain de milliers de fichiers appartenant aux criminels sexuels décédés en 2019. L'objectif est notamment d'identifier ceux qui auraient pu lui permettre de faciliter ses crimes en France, par exemple en lui fournissant ses victimes. Inflation, le prix de l'essence au plus haut, 2,046 euros le litre de sans-plomb. Le prix de l'essence en France s'affichait dimanche au plus haut depuis le début de la guerre au Moyen-Orient, tant sur le sans-plomb 95-10 que sur le sans-plomb 98. Quant au gasoil, il était à des niveaux élevés, à 2,145 euros par litre, mais loin de son plus haut, 2,387 euros début avril. Le Premier ministre présentera jeudi un nouveau paquet d'aide pour le mois de juin destiné aux secteurs les plus touchés. Politique, 500 élus appellent Gabriel Attal à se présenter en 2027. Quelques 500 élus locaux ont appelé Gabriel Attal à se présenter à l'élection présidentielle de 2027 dans une tribune publiée samedi soir par la Tribune dimanche. Parmi les signatures figurent le président de la région Provence-Alpes-Côte d'Azur, Renaud Muselier, le maire de Bordeaux, Thomas Cazenave, ou encore l'ancien ministre et maire de Coulommiers, Franck Rister. L'entourage de Gabriel Attal assure que la tribune n'est qu'un début et que cet appel est ouvert à la signature et va continuer à croître. Concours, victoire surprise de la Bulgarie à l'Eurovision. La Bulgarie a créé la surprise à l'Eurovision en décrochant sa première victoire avec Bangaranga, un titre survitaminé de la chanteuse Dara, devant Israël, classé deuxième samedi soir malgré le boycott sans précédent de plusieurs pays. La représentante française Monroe, avec son titre Regarde, s'est emparée de la 11e place. La France, pressentie à l'origine dans le trio de tête, a fait le plein des votes du jury mais a reçu peu de points du public. Je vais continuer à chanter, à partager des moments incroyables avec vous, a commenté la jeune chanteuse franco-américaine âgée de 17 ans.

Voilà pour l'essentiel de vos informations à la une à l'instant sur Radioactivité. Restez bien branchés d'ici quelques minutes. Vos informations régionales et locales, ça arrive juste après Toto avec Africa.

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1: On poursuit vos informations sur Radioactivité avec les informations régionales à Nancy. Lutte contre les LGBTI-phobies. Être soi, c'est un droit. Ce dimanche, la ville de Nancy se mobilisait à l'occasion de la journée internationale contre l'homophobie, la transphobie et la biphobie, avec une journée placée sous le signe de la mobilisation et du partage. Une séquence importante alors que les infractions à caractère homophobe ou transphobe sont en hausse. Présidentielle 2027, le Parti Socialiste, le maire de Nancy, appelle à mettre fin au désordre. Mathieu Klein, le maire PS, Parti Socialiste de Nancy et président de la métropole du Grand Nancy, appelle Olivier Faure et la direction du Parti Socialiste à remettre de l'ordre au sein du parti en vue de la présidentielle de 2027 pour éviter la victoire de l'extrême droite. À Laxou, le préau du collège Jean de la Fontaine incendié, l'établissement fermé ce lundi. Un incendie volontaire a endommagé le hall de cet établissement scolaire du quartier Champ-le-Bœuf dans la nuit de samedi 16 à dimanche 17 mai. Si aucun blessé n'est à déplorer, les dégradations matérielles entraînent la fermeture de l'établissement ce lundi, le temps des opérations de sécurisation et de nettoyage. Des élus dénoncent un acte lamentable. Dans les Vosges, mis en examen pour viol, le président de l'association vosgienne pour la sauvegarde de l'enfance démissionne. En fonction depuis une trentaine d'années, le président de l'AVSEA a démissionné le 5 avril dernier. Psychiatre à la retraite, l'homme est mis en examen pour viol et agression sexuelle, des faits qui n'auraient pas été commis dans le cadre de ses activités au sein de l'association. Son avocat dénonce une plainte abusive et insiste sur son innocence présumée. Dans les Vosges toujours, Nestlé, l'annulation des expertises peut être annulée à son tour. C'était l'un des coups de théâtre du procès des décharges de plastique Nestlé dans les Vosges qui se tenait à Nancy en mars. La majorité des expertises défavorables aux géants industriels avaient été annulées. Cette décision du tribunal judiciaire de Nancy va finalement être réexaminée par la cour d'appel au mois de juin et éventuellement retarder le délibéré attendu ce 27 mai. En Moselle, protection le long des routes, près de 3000 batraciens sauvés. Installé pour la première fois en amont de l'étang de Bérental, un dispositif de préservation des amphibiens a permis de sauver plusieurs milliers de batraciens. 750 mètres de filets ont été déployés sur la route départementale 36 avec des seaux pour recueillir ces animaux chaque matin.

On enchaîne avec les informations locales sur Radioactivité à Pont-à-Mousson. Autodidacte de 15 ans, il a exposé ses photos de Saint-Gobain Pam à l'Élysée. Âgé d'à peine 15 ans, Michael Pantin est photographe depuis sa tendre enfance, une passion née en multipliant les illustrations du métro parisien, sa région de naissance. Mais il est surtout attiré par le monde de l'industrie qu'il arpente à travers la France. Ses photographies, dont celle de Saint-Gobain Pam, ont déjà été primées et exposées à l'Élysée Portrait. À Pont-à-Mousson toujours, les artistes dévoilent leur grand art sur le boulevard Arcadie. Le marché des artistes organisé par l'association artistique Mussy-Pontaine a réuni 34 exposants ce dimanche 17 mai, boulevard de Riolle. À Chamblay-Bussière, Chamblay Air Passion, les associations de la base préparent un grand rendez-vous populaire cet été. Après l'arrêt du Guémab et le crash d'En Envol, les associations et usagers de la base aérienne de Chamblay-Bussière ne pouvaient se résoudre à voir s'éteindre la tradition d'un grand événement estival. Aussi, elles ont décidé de s'emparer elles-mêmes de l'organisation. Explication avec Georges Humeau, président de l'association des usagers de la base. À Vandelinville, Louis Kessler, 101 ans, raconte son enfance aux écoliers. Il est arrivé à vélo à l'école du Val-de-Made. Louis Kessler, âgé de 101 ans, est venu raconter ses souvenirs d'écolier aux élèves des classes de CE1, CE2 et CM1, CM2. Devoirs, punitions, récréation, politesse, le doyen de Bayonville-sur-Made n'a éludé aucun sujet et s'est prêté de bonne grâce au jeu des questions et réponses des enfants. À Mailly-sur-Seille, un livre unit leur passion des oiseaux et de la photographie. Annick Gauthier et Didier Robert publient L'œil et la plume, un album consacré aux oiseaux rencontrés au fil de leur voyage, de leur affût et de leur observation de proximité. Du côté de Champignolles, Leïna, 13 ans, en route pour les championnats de France. Excellente nouvelle pour le taekwondo club de la ville. Après plusieurs victoires départementales et régionales, la jeune athlète Leïna Trichès-Amedjouk file vers les championnats de France. On part cette fois-ci du côté de Toul. Quel avenir pour le futur? Réponse avec la jeune génération. Une grande expo sur l'avenir vue par environ 500 élèves ainsi qu'un concert donné par un quatuor mondialement connu sont annoncés du 19 au 22 mai. Ces deux événements découlent des assises de la jeunesse et de la culture. La directrice de la MJC de Toul, Elisabeth Deligny, les décrit. On repart du côté de Nancy. Deux conteneurs de matériel médical par an prennent la direction du Liban. L'association Fleurs pour le Liban, créée à Nancy il y a quelques années, vient de faire partir du matériel médical pour le sud du Liban, durement touché par la guerre. Zoom sur l'action discrète de cette association pour laquelle œuvre une vingtaine de bénévoles. À Nancy toujours, 24 heures de Stan, stationnement interdit et musique encadrée. À l'approche des 24 heures de Stan, plusieurs restrictions de circulation et de stationnement seront mises en place autour de la place de la Carrière. L'idée sortie pour aujourd'hui, c'est à Villers-les-Nancy avec l'expo Delvaux à Graffigny, Petite Case et Belle Caisse. Adepte de la ligne claire, fan des voitures des années 50 et 60, le Belge Jean-Luc Delvaux excelle à dessiner Dauphine, Simca et Dedush, Guimbarde et Grosse Berline. La preuve avec 60 planches originales tirées des aventures du journaliste Jacques Gipard, accrochées au mur de la galerie Graffigny. Voilà, c'est la fin de votre matinale sur Radioactivité. Restez bien branchés. Tout à l'heure, je serai de nouveau présent avec vous de 14h à 18h. À tout à l'heure.

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0: Bonjour à vous toutes et bonjour à vous tous. À mes côtés, Evan, bonjour.
1: Bonjour.
0: Alors, nous commençons ce début d'après-midi avec l'éphéméride, bien sûr. Bonne fête à tous les Eric. Bonne fête si c'est votre prénom. Et puis, alors, pas mal de prénoms dérivés. Les Cora, Coralie, Coraline, Corinne, Dioscor, Eric, Erika et Juliette. Bonne fête à vous toutes et vous tous si c'est votre prénom. Allez, on t'écoute, Evan, pour le petit dicton du jour.
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0: Voilà pour le petit dicton du jour. Et alors, tous les faits qui se sont déroulés dans notre histoire, un 18 mai, on t'écoute.
2: Alors déjà, il y a le 18 mai 1911, la mort du compositeur Gustav Mahler. Ensuite, en 1913, nous on assiste à la naissance de Charles Trenet, qui est lui mort le 19 février 2001, mais également en 1920 à la naissance de Karol Wojtyła, qui deviendra le futur pape Jean-Paul II en 1978. Or, pour lui, il est mort le 2 avril 2005. En 1938, il y a la première de Quai des Brumes, réalisée par Marcel Carnet. En 1974, l'Inde devient le sixième pays détenteur de l'arme nucléaire. En 2007, nous assistons au décès de Pierre-Gilles de Gennes, qui était notamment prix Nobel de physique. Et en 2012, le réseau social Facebook fait son entrée en bourse.
0: Voilà pour l'essentiel des faits qui se sont déroulés un 18 mai au cours de notre histoire. Alors, bon anniversaire à vous, amis auditeurs, auditrices, si vous êtes nés un 18 mai. On va faire un petit tour de nos célébrités nationales et internationales qui le fêtent également en ce jour, notamment l'actrice Vanessa Gedge qui fête ses 50 ans, le chanteur Jack Johnson, 51 ans pour lui aujourd'hui, Elena Noguera, 57 ans pour elle en ce jour, Sandra, la chanteuse, 64 ans, on les mettra bien sûr à l'honneur d'ici quelques minutes sur Radioactivité. Nous avons également le chanteur Yannick Noah, 66 ans, qui est également tennisman. Nous avons le chanteur Jean-Pierre Savelli, 77 ans, pour celui qui faisait partie du duo avec Sloan. Nous avons l'humoriste Popek, qui fête ses 91 ans aujourd'hui. Nous avons également l'acteur Andreas Katsula, qui aurait fêté son anniversaire. Il nous a quitté il y a 20 ans, en 2006. Et nous avons Bernadette Chirac, qui est née un 18 mai. Donc bon anniversaire à toutes et tous, et à vous si vous êtes nés un 18 mai, amis auditeurs, auditrices. Alors, le premier rendez-vous de cet après-midi, ce sera à 15h30 avec votre rubrique Les Petites Annonces, J'achète, Je Vends, Je Troque. Et puis, jusque 16h, vous le savez, les après-midi nostalgie avec les musiques des années d'hier à aujourd'hui. Donc, on a pas mal de monde à mettre à l'honneur. On va vous préparer tout ça. Ça arrive juste après Michel Berger avec Celui qui chante.

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Il est l'heure de retrouver vos petites annonces sur Radioactivité. Une auditrice qui recherche quelqu'un pour quelques heures de ménage dans la semaine et pour faire les courses pour personnes âgées sur Belleville et alentour. Si vous êtes intéressé, n'hésitez pas à contacter cette auditrice ou pour plus d'informations au 06 68 28 86 80. 06 68 28 86 80. Une auditrice qui vend un ensemble complet de qualité en très bon état pour transporter bébé, habillage noir, intérieur vert, ainsi que le landau, la poussette canne, le siège de transport et le siège auto. Le tout vous est proposé à 450 euros. Si vous êtes intéressé ou pour plus de renseignements, c'est sur Pompey et vous pouvez contacter cette auditrice au 06 41 16 11 25. 06 41 16 11 25. Une auditrice qui donne des vêtements pour enfants en très bon état de 3 mois à 12 mois pour garçons et des vêtements pour petites filles de 4 ans également en très bon état sur Dieu-Loire. Si vous êtes intéressé ou si vous voulez plus de renseignements, n'hésitez pas à l'appeler si possible le soir ou alors n'hésitez pas à laisser un message au 06 73 21 65 44. 06 73 21 65 44. Si vous aussi voulez laisser une petite annonce sur Radioactivité, c'est très simple. Soit vous m'appelez par téléphone au 03 83 81 38 38, 03 83 81 38 38, ou bien par mail à l'adresse radio.activité@orange.fr. radio.activité@orange.fr, sans oublier le S au bout de activité. Vos petites annonces à l'instant sur Radioactivité 96.5, il est 15h34 et on poursuit cet après-midi, toujours avec les après-midi nostalgie, les musiques des années d'hier à aujourd'hui, jusque 16h. Restez bien branchés, allez, en attendant on poursuit et c'est Michel Delpech qui nous accompagne avec une belle histoire.

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2: Il est l'heure de retrouver votre agenda sur Radioactivité avec plein d'idées sorties loisirs pour ces prochaines semaines sur le bassin de Pont-à-Mousson. On commence tout de suite avec le foyer des amis du 3e âge de Dieulouard qui vous propose pour cette fin de mois de mai, le jeudi 28, la belote, suivi le vendredi 29 du loto. Tous ces événements ont lieu à la salle multi-activité de Dieulouard et si vous voulez plus d'infos pour réserver vos places, n'hésitez pas à les contacter au 03 83 24 31 17. 03 83 24 31 17. Rando vélo organisé par la Fédération française de cyclotourisme vous propose des parcours VTT 21 à 50 km et des parcours de marche de 7 à 15 km. C'est le 31 mai prochain. La Mussy-Pontaine, c'est le nom de cet événement. Rendez-vous à l'espace Montrichard à Pont-à-Mousson à partir de 7h30, clôture à 14h. Pour les adhérents de la Fédération française de cyclotourisme, le tarif est à 6 euros, 8 euros pour les non-adhérents et gratuit pour les moins de 18 ans. Inscription directement sur place. Je vous le rappelle, VTT et marche, parcours balisé, séparé, restauration rapide à l'arrivée. La communauté de communes du bassin de Pont-à-Mousson vous propose sa nouvelle édition des Praticam avec le Conservatoire de musique et danse Jean Viennet, avec notamment en prochaine date à vous annoncer pour ce mois de mai, le vendredi 29 mai, retrouvé à Pont-à-Mousson à l'espace Saint-Laurent, la Fondation Capuçon. Et puis à vous annoncer déjà la prochaine date également en juin, le vendredi 12 juin à Blénaud, au Conservatoire Salle Picasso. C'est quoi cette musique? Mettre en relation la musique avec la danse ou le jeu de scène sont des pratiques courantes. Donc voilà, n'hésitez pas à vous rendre directement sur internet pour voir le programme complet de la fin de ces Praticam, l'édition organisée par la communauté de communes du bassin de Pont-à-Mousson. L'exposition vous est présentée à l'abbaye des Prémontrés. Elle est déjà visible, le fer en héritage. Elle est visible jusqu'au 28 juin prochain aux horaires d'ouverture de l'abbaye des Prémontrés. Printemps, grandeur nature, c'est le 23 et 24 mai prochain à Pagny-sur-Moselle, parc Parizon. Toutes les animations sont gratuites. Fête de la nature, événement associé 2026. Le programme complet est disponible directement sur internet, mais je peux vous citer par exemple que le samedi 23 mai dès 14h, vous retrouverez le Pony Ranch. Dès 15h30, les chemins verts de Céline. Vous retrouverez un spectacle à 18h30, spectacle Les Aventures de Gorge d'Alexis Buck. Et à 20h, concert avec les culs trempés. Donc voilà, n'hésitez pas, restauration et buvette seront prévues sur place. Et n'hésitez pas à aller sur internet pour voir le programme complet du printemps. Grandeur nature, je le rappelle, à Pagny-sur-Moselle. L'Agora de Pambio vous propose pour ce mois de mai les événements, on va dire, normaux que vous pourrez retrouver, notamment le samedi 23 mai, repère vélo, hein, tous les samedis à 9h30 jusqu'à midi. Vous retrouverez également le samedi 23 mai à 14h30, café philo, avec une discussion qui portera sur le langage. Vous retrouverez les séances de yoga doux, comme le vendredi 29 mai à 11h, et par exemple les conversations en anglais, un atelier qui vous est proposé le jeudi 28 mai à 17h30 pour une durée d'une heure. N'hésitez pas à vous rendre directement sur leur site internet, l'Agora de Pambio, pour le programme de ce mois de mai avec le programme complet proposé au 7 rue du 26e BCP à Pont-à-Mousson. La salle Jean-Lotte, centre culturel de Neuve-Maisons, vous propose une saison culturelle 2026 et en dernière date pour cette saison culturelle, retrouvez le vendredi 22 mai à 20h30 les Goguettes en trio, mais à 4. C'est de l'humour musical pour tout âge dès 10 ans pour une durée de 2 heures. Le réseau des médiathèques et conservatoires de musique et danse Jean Viennet vous propose également sa saison culturelle et pour cette fin de mois de mai, retrouvez notamment par exemple le samedi 23 mai à la médiathèque de Pont-à-Mousson une matinée de la petite enfance prévue à 9h pour une durée de 3h, prévue pour les enfants de 0 à 3 ans. L'entrée est gratuite et libre. Vous retrouverez par exemple également le samedi 23 mai, cette fois-ci à la médiathèque de Dieulouard, un atelier, l'atelier Street Art à 14h, prévu pour nos jeunes de 8 à 10 ans, également gratuit, mais sur inscription. Donc n'hésitez pas à vous rendre sur internet pour retrouver le programme complet ou pour vous inscrire par téléphone au 03 83 23 43 50. 03 83 23 43 50. La ville de Loisy organise son vide-grenier le dimanche 5 juillet prochain. Buvette et restauration prévue sur place. Vous pouvez réserver encore en ligne un emplacement. Et lors de ce vide-grenier, vous aurez les résultats d'une tombola qui est organisée. Tentez de gagner une voiture. 5 euros le ticket. Le premier lot, la voiture. Un vélo électrique en second lot et une trottinette électrique pour le troisième lot. 4000 fois plus de chances de gagner la voiture que le gros lot au loto. Pour jouer, n'hésitez pas à vous rendre directement en ligne. Et donc, le tirage au sort se fera lors de ce vide-grenier le dimanche 5 juillet à 14h. Terra Loreina fait son retour avec cette deuxième édition à Fléville-devant-Nancy. Ouverture de la billetterie qui est déjà ouverte, donc vous pouvez déjà réserver vos places pour cette deuxième édition de ce spectacle Terra Loreina 2, je vous le rappelle, à Fléville-devant-Nancy. L'abbaye des Prémontrés vous propose le 28 juin prochain un concert, un concert le 31 mai, pardon, c'est le concert avec Murat Öztürk. Découvrez l'univers intimiste du pianiste et compositeur. Donc le tarif est à 25 euros pour les 3 concerts et 10 euros par concert, réservation sur réservation et placement libre. Et vous retrouverez donc le second concert le dimanche 28 juin, concert Damien Prudhomme, Médium Ensemble. Émerveillez-vous avec le Médium Ensemble qui réunit 9 musiciens autour d'un projet mêlant la richesse d'un big band et la liberté. Voilà, donc n'hésitez pas à vous rendre sur le site internet de l'abbaye des Prémontrés. La fête de la rhubarbe fait son retour à Port-sur-Seille le dimanche 24 mai de 10h à 17h avec restauration prévue sur place, jeux pour enfants, animation par Cal Solo, une tombola, vente vin de rhubarbe, des stands de bijoux, pêche au canard et plein d'autres choses à venir y découvrir. Je le rappelle, la fête de la rhubarbe le dimanche 24 mai à Port-sur-Seille de 10h à 17h. L'école de musique Charles Bocquet est fière de vous présenter leur concert Teachers City Trip, embarquement le samedi 6 juin à l'espace Montrichard à 20h. Et retrouvez également, toujours organisé par l'école de musique Charles Bocquet, le bal folk ce samedi 23 mai à 20h, salle des fêtes de Norrois-les-Pont-à-Mousson. L'entrée est libre. Et n'hésitez pas à vous rendre sur leur page Facebook ou sur leur site internet pour plus d'infos sur les événements à venir de cette école de musique Charles Bocquet à Pont-à-Mousson. L'église de Vitonville vous rappelle son ouverture des portes le mardi 9 juin prochain à 18h pour un chapelet. Les médiévales de Liverdun font leur retour avec cette 24e édition, fête historique. Ce sont les samedis 23 et dimanche 24 mai. La porte haute recouvre son blason d'antan. La gouaille des commerçants résonne dans les rues étroites. Les places sont animées. Vous êtes à Liverdun, un jour de foire au Moyen-Âge. Je le rappelle, 24e édition des médiévales de Liverdun, les samedis et dimanche 23 et 24 mai, de 17h à 22h et de 10h à 18h. Une kermesse vous est proposée, fête des écoles du RPI du Val. C'est avec une grande joie que vous êtes conviés à la kermesse 2026 des écoles du RPI du Val. Un moment festif et convivial à partager en famille. C'est le vendredi 5 juin prochain dès 16h30 avec animation, restauration, buvette et soirée, accueil festif, spectacle des enfants, animation. Et voilà, donc n'hésitez pas à vous rendre directement sur place pour cet événement. La 4e édition du festival La Bougeotte, ce sont les 29 au 31 mai prochain, espace Ermitage de Froire. Et puis n'hésitez pas à vous rendre sur internet pour voir le programme complet de cette 4e édition. Le 14 juin prochain de 10h à 18h, retrouvez les artisanales de Fauville entre Delme et Solgne avec marché, artisans, créateurs, producteurs locaux, animation, exposition, concert, chorale, lecture de contes, une démonstration, métier de l'artisanat, tonte de mouton et plein d'autres choses à venir y découvrir et notamment une restauration prévue sur place, buvette, restauration rapide et repas dans la grange, attention, sur réservation, organisé par l'association La Fauvilloise. Donc n'hésitez pas à les contacter si vous voulez réserver le repas du midi. Et CENI, Solidarité Nationale et Internationale, organise ses brocantes Place du Roc à Pont-à-Mousson les samedis 6 juin de 9h à 19h et le dimanche 7 juin de 9h à 18h. Brocantes diverses, vaisselle, étain, disques et audiovisuels anciens, jeux et jouets, organisés par les bénévoles de SNI au profit de leur banque alimentaire et des actions solidaires. La ville de Pont-à-Mousson vous propose Test, Découvre, Construis ton avenir au BTP CFA de Pont-à-Mousson ce jeudi 21 mai de 9h30 à 12h30 et de 13h30 à 16h30. Transport et repas pris en charge et gratuit, donc n'hésitez pas à les appeler pour plus d'infos pour vous inscrire au 03 83 81 47 32. 03 83 81 47 32. Christian Delagrange est de retour à Pont-à-Mousson le dimanche 7 juin à 14h. Alors c'est pas à Pont-à-Mousson, pardon, c'est à Thiaucourt-Régnéville. Ouverture des portes à 12h30 avec en première partie Brice chante Mike Brandt. C'est à la salle Loco, rue du Stade à Thiaucourt. L'entrée est à 25€ avec séance photo et dédicace après le spectacle. Buvette et petite restauration prévues sur place. Et réservations se font directement en ligne sur le site helloasso.com. Fest Hypnose fait son retour, l'hypnose sous toutes ses formes pour cette année 2026. Le festival de l'hypnose et du bien-être mental, c'est déjà commencé, c'est jusqu'au 24 mai prochain à Vendeuvre-les-Nancy. Hypnose de relaxation et de détente, hypnose thérapeutique, hypnose de divertissement, hypnose de spectacle et street hypnose. C'est donc, je le disais, à Vendeuvre-les-Nancy, la ferme du Charmois. Et puis n'hésitez pas à vous rendre directement en ligne pour retrouver le programme complet disponible jusqu'au 24 mai prochain. Projet éducatif local PEL vous propose en prochain événement, notamment le 25 mai à Soléol de 13h30 à 17h, restitution chasse aux lettres. Vous retrouverez également le 30 mai à Autreville-Effroire, chantier jeune, autre mob et festival La Bougeotte. Et le 12 juin prochain à la salle polyvalente de Millerie, Demain commence ici. Envie de comprendre le chemin parcouru et de découvrir ce qui nous attend, rejoignez-nous pour une présentation vivante de vos retours et du futur projet de notre territoire. Pour plus d'infos, n'hésitez pas à vous rendre directement sur Internet. Le club Omnisport de Blénaud, section cyclotourisme, vous propose la fête du vélo, mais à vélo. Le parking de la mairie à Blénaud-les-Pont-à-Mousson le samedi 23 mai prochain. Dans le cadre de Mai à vélo, un mois pour adopter le vélo pour la vie, ils organisent la fête du vélo à Blénaud. Elle aura lieu donc, comme je le disais, le 23 mai prochain. Le départ se fera à Blénaud, organisé par le PAM à vélo et le club Omnisport de Blénaud cyclotourisme. Le rendez-vous est fixé à 14h pour un départ à 14h30. L'inscription est gratuite. Une lecture et dédicace est prévue ce samedi 23 mai de 14h à 18h. Camille Chardonnier, Beaubrun n'aime pas les chats, Jusqu'à la mer, Bienvenue à Bellevillée. Édition Camille Chardonnier, autrice, se définissant comme une semeuse de mots et d'émotions. Camille Chardonnier sera présente à 14h pour une lecture de l'un de ses titres pour la jeunesse. Histoire d'un chien donc, dont le train-train quotidien est soudainement bousculé par l'arrivée d'un chat turbulent. Une lecture que Camille Chardonnier souhaite sportive et interactive. N'hésitez pas à vous rendre directement donc pour cette séance de lecture et dédicace à la librairie Place du Roc entre les lignes. Si vous êtes président ou membre d'une association, que vous avez des événements à venir sur le bassin de Pont-à-Mousson, n'hésitez pas à nous contacter sur Radioactivité, on vous rajoutera dans cette rubrique l'agenda. Pour ce faire, c'est très simple, soit vous m'appelez par téléphone au 03 83 81 38 38, 03 83 81 38 38, ou bien par mail à l'adresse radio.activité@orange.fr. radio.activité@orange.fr, sans oublier le S au bout de l'activité. Votre agenda à l'instant sur Radioactivité 96.5, il est 16h14. On en a fini avec les après-midi nostalgie. On change de registre musical avec tout ce qui est nouveauté, pop rock, dance, R&B, variété française et internationale. Avec en prochain rendez-vous à 17h, votre rubrique J'écoute ma ville, une rediffusion du J'écoute ma ville de ce matin. Allez, restez bien branchés. En attendant, je vous propose de partir en musique avec le dernier Alex Warren. Fever Dream, c'est tout de suite sur Radioactivité.

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1: Il est l'heure d'un nouveau numéro de J'écoute ma ville sur Radioactivité. Dis-moi tout, justement, qui va-t-on retrouver aujourd'hui?
2: Alors, nous étions au téléphone avec Clotilde de l'OMA de Liverdin pour annoncer la 24e fête médiévale à Liverdin les 23 et 24 mai.
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1: Franck et Louise pour Radioactivité, nous avons le plaisir d'être par téléphone avec Clotilde. Vous êtes chargée de communication au sein de l'OMA, l'Office municipal d'animation de Liverdin. Bonjour Clotilde.
4: Bonjour Franck.
1: Et nouvelle édition des médiévales de Liverdin, 24e déjà édition en 2026.
4: Oui, tout à fait. Donc là, nous sommes parés avec un très très beau programme pour accueillir les visiteurs dans notre belle cité médiévale de Liverdin, qui domine la boucle de la Moselle et dans ce site historique qui se prête parfaitement à une fête de qualité historique.
1: On peut présenter cette fête pour ceux qui ne connaîtraient encore pas ce rendez-vous incontournable à Liverdin?
4: Oui, la fête médiévale de Liverdin est reconnue comme fête de qualité depuis de longues années, puisque nous l'organisons depuis 1999. Elle est affiliée à la Fédération des fêtes et spectacles historiques qui atteste de la qualité et de la véracité historique des animations qui sont proposées aux visiteurs, et elle se passe dans un cadre qui se prête totalement à la fête, puisque nous sommes dans une cité médiévale qui domine la boucle de la Moselle. Liverdin a d'ailleurs son nom qui signifie forteresse sur un bloc de pierre, et à l'époque de la cité médiévale était une place forte de l'évêché de Toul, donc c'était un endroit important. On battait la monnaie. D'ailleurs, le jour de la fête médiévale, on propose aux visiteurs de battre encore cette monnaie à l'effigie de Pierre de Brixey, à l'identique donc de l'époque. Donc cette fête se présente sur tout le parcours de la cité médiévale avec ses lieux emblématiques. Vous avez de la musique, vous avez de la danse, vous avez des spectacles pour enfants, vous avez des saltimbanques, vous avez des combats, tout ce qui représente l'époque. Vous avez un marché médiéval également. Donc c'est vraiment un parcours, on peut y passer la journée entière pour bien se détendre, bien s'amuser, enfants comme adultes, avec des ateliers d'initiation, des expositions à l'église également. Donc c'est vraiment une fête pour toute la famille.
1: La fête médiévale, c'est une fête familiale. Donc cet événement pour la 24e édition, ça sera le samedi 23 mai de 17h à 22h. Marché médiéval, petite restauration, entrée libre, spectacle nocturne à 20h30. Et puis le 24 mai, comme vous l'avez dit, effectivement, animation avec différents points forts durant la journée du 24 mai.
4: Oui, alors cette année, nous avons un monstre mécanique animé par des saltimbanques de manière festive. C'est tout un spectacle qui se dresse autour de ce monstre qui est la Vouivre, qui fait 10 mètres de long et 4 mètres de haut et qui crache de la fumée. Donc c'est assez impressionnant. Nous avons beaucoup de spectacles en hauteur aussi avec des échassiers. Nous avons par exemple les Contes du Bois d'en Haut avec la compagnie Taille Hélen. C'est un spectacle celtique féerique enraciné dans les légendes du monde d'arrêt de Bretagne. Et c'est une déambulation musicale avec un cortège forestier mené par une créature suréchasse. Nous avons le retour également cette année de la troupe des Ménil-Saint-Michel avec des spectacles équestres par les plus grands spécialistes de la région. Donc vous pourrez vous familiariser avec les héros du jour lors de la parade, avec des chevaliers, des pages, des princesses et qui vont présenter leurs plus beaux destriers. Nous aurons un très beau concert par le groupe Résus. Le groupe Résus qui est un groupe de musique néo-médiévale. Donc on se promène avec eux au son des cornemuses, des tambours, des chalumines. Et pour entrer dans leur univers médiéval enivrant et mystique. Et ils travaillent avec les batteleurs de Stirjan. Donc leur spectacle est animé par une troupe de jongleurs et de cracheurs de feu qui sont experts dans la manipulation d'agrès, aussi impressionnants qu'originaux. Nous aurons donc des danseurs cette année, deux troupes de danseurs qui pourront vous présenter et vous apprendre les danses de l'époque. Donc ce sera les Gaillards de Rodemack et la Gigoise. Il y aura pour les enfants beaucoup de choses. Je ne sais pas si on peut aborder le chapitre enfants aussi.
1: Oui, on peut. Et on t'écoute, Clotilde.
4: Donc, pour les enfants, donc, nous avons une compagnie, la compagnie Keras Désirer les Étoiles, qui nous avait proposé il y a quelques années un très très beau spectacle qui avait beaucoup plu, qui revient avec la Tour de Guigui. C'est un spectacle de marionnettes qui affirme le triomphe de l'amour sur la guerre à travers la reconstitution d'une véritable bataille féodale. Dans le chapitre des contes, nous avons un conteur qui viendra présenter avec humour et pédagogie l'histoire de Jeanne d'Arc, le choix de son voyage, les grandes étapes de sa vie, et qui va orienter ce spectacle de manière très originale par le procédé du saut de coups. Les enfants pourront profiter d'un manège écolo propulsé par les parents. Nous aurons aussi des ateliers d'initiation pour les enfants, pour fabriquer par exemple une jarre à cordes, de la laine. Ils pourront faire de la taille de pierre, de l'enluminure au pochoir, beaucoup de manifestations, beaucoup d'ateliers. Nous aurons aussi Battle of Color avec des lances, des haches en mousse, bien sûr, rien de dangereux pour les enfants. Avec de l'air très coloré, c'est quelque chose de très visuel pour les spectateurs. Et puis toujours nos jeux médiévaux en bois qui ont été reconstitués par des bénévoles et qui pourront apprendre aux enfants comment on s'amusait à l'époque avec ces jeux en bois.
1: Donc on rappelle les 24e médiévales de Yverdun. Ce rendez-vous aura lieu le samedi 23 et dimanche 24 mai. Donc si on veut plus d'infos, comment faire? On peut vous retrouver sur les réseaux sociaux?
4: Oui, bien sûr. Donc sur Facebook, sur médiéval.liverdun, sur Insta, sur Médiéval Yverdun, aussi sur le site de la ville de Yverdun, www.liverdun.fr. Donc il y a de multiples manières de nous retrouver. Je voulais signaler aussi, j'ai oublié, le retour du grand défilé cette année à 16h qui permet de voir toutes les troupes, la quinzaine de troupes qui va animer la ville toute la journée avec les spectacles à des heures bien différentes. Ce défilé à 16h donc invitera les 600 personnes costumées de la fête et toutes les troupes parcourir le cheminement de la fête.
1: Voilà, et c'est vrai que le public, ils ont la possibilité de se costumer s'ils le souhaitent également pour être dans l'âme de ce rendez-vous médiéval, j'ai envie de dire.
4: Oui, c'est ça, tout à fait. Nous avons des costumes. Il y a encore mercredi 20 de 14h à 19h pour la location des costumes. Donc la location du costume permet de rentrer à moitié prix sur la fête pour les adultes puisque les enfants de moins de 12 ans ne payent pas. Je tiens à signaler qu'avec le prix d'entrée, toutes les animations et attractions du dimanche sont comprises dans le tarif.
1: Voilà, donc on rappelle, tarif normal 6€, gratuit pour les moins de 12 ans, réduit 3€. Donc on rappelle la fête médiévale, c'est le 23 mai de 17h à 22h, marché médiéval, petite restauration, entrée libre, spectacle nocturne à 20h30 et le dimanche 24 mai de 10h à 18h, animation et spectacle en continu, marché médiéval, atelier d'initiation. Et puis on rappelle où ça se déroule, ce rendez-vous, on a dit à Yverdun, mais où précisément?
4: Alors, cela se passe dans la cité médiévale et vous avez aux entrées de ville des endroits pour vous stationner et ensuite des parkings qui sont gratuits, bien évidemment. Et ensuite, vous avez des navettes qui vous amènent au cœur de la fête. Et nous avons également un système pour les personnes à mobilité réduite qui, là, stationnent sur le parking de la mairie avec une navette qui les amène vraiment au pied de la fête. Voilà. Et puis, nous avons aussi, bien sûr, toujours nos points de restauration qui permettent donc aux gens de passer la journée entière avec nous, puisque une journée entière à la 24e médiévale de Liverdun, c'est tout à fait possible et recommandé.
1: Merci beaucoup, Clotilde, pour ces compléments d'information. Merci beaucoup à vous et à très bientôt. Au revoir.
4: Au revoir, merci.
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5: Votre rubrique J'écoute ma ville à l'instant sur Radioactivité, 17h14 à l'horloge du 96.5. Restez bien branchés à 17h40, votre programme télé de ce soir. En attendant, je vous propose de poursuivre en musique avec Joe End of Beginning. C'est tout de suite.

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3: Il est l'heure de votre rubrique, le programme télé de ce soir. Alors sur TF1, retrouvez l'été 36 avec l'épisode numéro 1 de cette série à 21h10, suivi de New York Unité Spéciale à 23h20 en deuxième partie. Sur France 2, trois épisodes consécutifs de la série Meurtre au Paradis. Sur France 3, 21h10, du cinéma avec Bonnard, Pierre et Marthe, suivi d'une émission Culture Info, Solitude, une figure de la liberté à 23h10. Sur France 4, le célèbre film de Mathieu Kassovitz, La Haine, à 21h,

Et vous retrouverez une soirée culture avec Suzanne Legland, le cours de la liberté suivi de Sens Public. Sur W9, une soirée cinéma avec Armageddon, avec Bruce Willis en première partie à 21h25, suivi du film Le Jour d'Après. Et enfin sur TMC, une soirée Bad Boys avec Will Smith, Bad Boys 2 en première partie à 21h25, suivi de Bad Boys 1 à minuit. Voilà pour le programme de ce soir, en espérant que vous trouvez une émission ou un film qui vous plaise. En attendant, je vous souhaite à toutes et à tous une excellente soirée. On se retrouve bien sûr demain matin avec Franck à 8h. Bonne soirée à toutes et à tous et je vous dis à demain.

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